0: et content d'être là. J'ai pris le temps quand j'ai arrêté. Maintenant, de m'y remettre et de venir avec l'équipe de France, ça fait quelque chose, ça secoue, ça c'est sûr.
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